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Donc pour finir, je vais faire une chanson de Brigitte F. qui se nomme Hollywood.

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Je vais faire un dernier morceau à la guimbarde. C'est un instrument un des plus anciens, archaïques du monde. Et aussi un des plus ridicules. 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

0: Merci beaucoup. Voilà.
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On est tous des magiciens amateurs ou professionnels. Tout le monde a des dons paranormaux ou des dons normaux. Ou certains ont des dons infranormaux. C'est vrai, c'est vrai. Mais je pense que tout homme peut être Pikachu. Et toute femme peut être Mary Poppins. Normalement.

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